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3: La Giunta regionale ha approuvé plusieurs interventions dans les domaines de l'instruction, de la culture et des politiques identitaires. Pour l'année scolaire 2026-2027, le plan de l'offre formative destiné aux enseignants de tous les niveaux des établissements scolaires valdôtains est financé à hauteur de 266 000 euros, afin de renforcer la qualité de l'enseignement et les parcours de mise à jour professionnelle. Le gouvernement a également validé l'organisation du 65e concours Serlogne, qui prévoit des journées d'information pour les enseignants, des activités linguistiques en franco-provençal en classe, un soutien à la révision des textes en patois et la présentation des travaux de recherche sur le thème « Dzouye Avoué ». La dépense prévue pour l'initiative s'élève à 128 000 euros, avec une journée de clôture programmée à Emmaville entre fin mai et début juin 2027. Enfin, ont été approuvés les cours de l'École populaire de patois et de langue walser pour 2026-2027, organisés par les communes intéressées, en ligne et en présence. Les cours, activés avec au moins 12 inscrits, comprendront des modules de 30 heures dédiés à l'expression orale, à la graphie et à la civilisation franco-provençale et walser. La région prendra en charge la rémunération des enseignants, pour une dépense totale de 16 000 euros.
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